Merci Seigneur. Gloire à Dieu. Merci Seigneur. Merci pour ta grâce bénie. Ce matin, roi des rois, nous voici devant toi, Seigneur, pour te demander la direction de notre journée. Merci. Merci, car tu es grand, tu es puissant, tu es merveilleux. Ce matin, cher Seigneur, nous sommes devant toi, Père Saint, pour te demander de prendre la direction de notre journée. Merci. Merci pour ta grâce. Merci pour ta bénédiction. Roi des rois, merci pour le réveil, car le réveil n'est pas quelque chose d'ordinaire, voire même quelque chose de normal, comme beaucoup pourraient le penser, voire même le comprendre, que le réveil, c'est une sorte de formalité. Mais nous le savons, Seigneur, que le réveil est quelque chose d'extraordinaire. Merci. Merci pour ta grâce. Merci pour ta bonté. Roi de gloire, je lève devant toi ce matin, Seigneur, chaque auditeur, auditrice, qui nous écoute partout et ailleurs, Seigneur. Merci de les visiter ce matin. Tu le vois, tu le connais. Avec eux, roi de gloire. Père Saint, il y en a qui sont en phase de réveil ce matin, et d'autres, Seigneur, qui vont aller se coucher en ce moment même. Merci pour eux, roi de gloire. Merci, car, roi de gloire, il y en a ce matin, Père Saint, qui prendront la route, Seigneur. Je te demande de le conduire, Seigneur, de le protéger, car tu connais les dangers de la route, Père Saint. Avec eux sur la route, roi de gloire. Père Saint, les chauffeurs de taxi, Père Saint, tu le vois, tu le connais, qui travaillent sur la route pendant toute la journée, Seigneur, ainsi que les livreurs ou encore, Seigneur, tous les routiers, roi de gloire. Ce matin, je te prie, Seigneur, de les protéger et de les garder avec eux sur la route, Père Saint. Avec ceux qui vont prendre la route après cette prière ou même pendant cette prière, roi de gloire. Père Saint, ce matin, j'élève devant toi, roi de gloire, le pasteur Sénat Méritus qui nous conduira ce matin dans la prière. Merci pour lui, Père Saint. Merci parce que tu l'as gardé, tu l'as protégé. Et ce matin, roi de gloire, il va intercéder pour nous, Père Saint. Merci, roi de gloire, de l'inspirer. Et que toute parole qui sortira de sa bouche ce matin sera de paroles bénies. Bénis-nous à travers lui, Seigneur. Bénis sa famille, son entourage. Et que ton nom soit glorifié ce matin. Nous te prions, Seigneur, au nom du Père et du Fils et du Saint-Esprit. Amen.

0: Chers auditeurs, auditrices dans les seigneurs, que la paix et la grâce de Dieu vous soient données ce matin. Et c'est avec plaisir et avec joie de vous rejoindre ce matin pour demander à Dieu de prendre la direction de notre journée. Merci à vous, vous qui êtes connectés, qui êtes branchés ce matin. Que les seigneurs vous gardent, que les seigneurs vous protègent et que les seigneurs soient avec vous ce matin. Et encore une fois, et je vous salue dans le nom précieux de notre Sauveur, Jésus-Christ. Mes bien-aimés, comme vous le savez, la prière matinale, c'est tous les jours, du lundi au vendredi, de 6h à 7h, avec votre frère, votre bien-aimé, le frère Daniel. Et que ce matin, et c'est la fin de la semaine, et nous avons besoin de demander à Dieu de prendre la direction de notre journée. Et ce matin, et que le Seigneur vous bénisse, que le Seigneur soit avec vous. Et encore une fois, ce matin, n'ayez pas oublié, bien sûr, de partager la prière matinale. Partager la prière matinale autour de vous, c'est aussi aller prier avec ceux qui n'ont pas la capacité de prier ce matin. Que le Seigneur vous bénisse encore une fois et que le Seigneur soit avec vous. Sans plus tarder, nous allons retrouver le pasteur Sena Méritus qui nous conduira ce matin dans la prière. Que le Seigneur vous bénisse, que le Seigneur soit avec vous. Et encore une superbe journée déjà dans le nom précieux de notre Sauveur, Jésus-Christ. Soyez bénis. Pasteur Sena, bonjour et quel plaisir de te rejoindre ce matin pour demander à Dieu de prendre la direction de notre journée. Et encore merci, merci pour ta présence, merci pour ta fidélité. Et ce matin, c'est avec plaisir et avec joie de te rejoindre pour demander à Dieu de prendre la direction de notre journée. Et le micro est bien à toi ce matin. Soyez bénis.
1: Frère Daniel, bonjour. Bonjour. L'équipe de la prière matinale, bonjour. Bonjour. Les auditeurs, auditrices de la prière matinale, bonjour. Nous te remercions, frère Daniel, de nous avoir accordé l'antenne encore une fois de plus. Pour la prière matinale. Nous sommes contents d'être ensemble et que toute la gloire soit à Dieu et du fait que nous avons cette opportunité ce matin pour prier ensemble, pour discuter en peu de temps également sur des versets bibliques. Et ce sont des choses qui nous rapprochent les uns des autres. Toute la gloire est à Dieu, notre Père. Nous disons merci et nous ne cesserons de les faire parce que Dieu nous a fait grâce et honneur pour en parler de lui, pour s'intéresser aux choses spirituelles. Car quand nous regardons tout ce qui se passe dans ce monde-là, nous pouvons être attirés par ces choses futiles, excusez-moi, et en nous éloignant de Dieu. Mais tel n'est pas le cas. C'est pour cela que nous devons donner gloire à Dieu pour ce qu'il est. C'est vrai que c'est une bonne opportunité, dirais-je, ce matin, d'être avec vous hein, pour la prière matinale. Car il faut le dire, des mauvaises opportunités ou rencontres, il en existe par milliers. C'est-à-dire d'être bien éloigné de Dieu par des voies de la perdition, hein, par des mauvais amis. Voilà. Donc c'est pour cela que nous bénissons son nom. Du fait qu'il nous a approchés de lui pour goûter les meilleures productions de son pays. Alléluia. Qu'il prenne le contrôle de notre journée et qu'il nous garde. Il l'a toujours fait. C'est pas aujourd'hui qu'il va arrêter de le faire. Donc c'est un Dieu fidèle, un Dieu constant. Un Dieu constant. Et puisse-t-il, notre Dieu, le maître de toutes choses, contrôler encore une fois ce matin tous les mouvements de notre être, mes très chers frères et sœurs, auditeurs, auditrices. Nous allons regarder dans 1 Pierre chapitre 2. Nous allons lire 3 versets, verset 4, pour arriver au verset 6. Et les sujets que nous allons considérer pour notre prière matinale de ce matin, c'est Pierre vivante. Voilà ce qui est dit au verset 4. Approchez-vous de lui, pierre vivante, rejetée par les hommes, mais choisie et précieuse devant Dieu. Et vous-même, comme des pierres vivantes, édifiez-vous pour former une maison spirituelle, un saint sacerdoce, afin d'offrir des victimes spirituelles agréables à Dieu par Jésus-Christ. Car il est dit dans l'Écriture, voici, je mets en Sion une pierre angulaire, choisie précieuse, et celui qui croit en elle ne sera point confus. Celui qui croit en elle ne sera plus confus. Pierre nous rappelle cela. Il nous appelle pierre vivante. Et que Dieu est celle qui est suprême. Nous sommes des pierres vivantes, mais Dieu est la pierre suprême, c'est-à-dire qui est au-dessus de tout. Donc, nous faisons étant croyants partie d'une structure spirituelle qui n'est pas n'importe quel bâtiment, c'est-à-dire qui n'est pas un bâtiment mort, mais plutôt vivant. Donc, un édifice qui est composé de personnes vivantes. Voilà ce que nous sommes d'après l'apôtre Pierre. Individuel, c'est chacun pour sa part. Nous formons, disons-nous, la communauté des croyants. Et Pierre utilise souvent pas mal de métaphores comme c'est le cas, en prenant cette image de Pierre. Pierre nous considère comme un bâtiment formé des chrétiens qui exercent un saint sacerdoce. Et il fait nous comprendre que notre mission est d'offrir des victimes spirituelles agréables à Dieu. Et c'est ce que aussi Paul nous dit dans Romains, chapitre 12, le verset 1er. Donc, ces images nous montrent l'importance que donne Pierre à notre collectivité. Nous ne sommes pas toujours unis, mais quand nous parlons de la communauté chrétienne, nous devons bien comprendre que nous formons une seule communauté pour Dieu, étant son peuple. Et Pierre dit que Christ est la pierre vivante. Et il nous fait comprendre qu'il est une pierre de fondation, pas n'importe quelle pierre. Et sur cette pierre, on peut ériger un édifice en toute sécurité. En toute sécurité. Donc voilà au verset 6. Il dit, nous qui croyons en lui, ne serons confus. Donc étant église, nous sommes bâtis sur le fondement de Christ lui-même. Et étant bâti sur le fondement de Christ, nous n'avons rien à craindre parce que n'importe quel vent de tempête ne pourrait nous ébranler parce que nous sommes sur une fondation solide qui est le Christ. Et si on a continué le passage là dans les versets qui suivent, on a compris que il y a une grande différence entre nous qui croyons et ceux qui ne le sont pas. Qui ne le sont pas. Donc, m'encourager nous matin hein, à rester sur Christ, notre fondement solide. Il est venu, il a pris notre misère, il nous a libérés totalement. Quand nous sommes en lui, c'est l'assurance totale. Mes bien-aimés, nous allons prier en tant que pierre vivante, en tant que chrétien qui se place sur cette solide fondation pour remettre toutes nos situations entre les mains de notre Dieu qui nous aime. Et nous savons que les choses ne sont pas toujours faciles pour nous ou bien pour certains d'entre nous, mais nous avons pour objectif de fixer nos regards sur Dieu et sur lui seul, parce que nous ne pouvons pas trouver la solution ailleurs qu'en lui. Je pense à vous qui souffrez. Je pense à vous. Peut-être c'est pas une maladie que le médecin dit qu'elle est incurable, mais peut-être vous avez autre chose qui bouleverse votre vie et qui vous fait douter peut-être ce matin, alors que la victoire est pour nous. Christ, sur lequel nous sommes placés, ne nous a jamais dit que les problèmes n'existeront pas. Bien au contraire, il nous a garanti la victoire. Et c'est la vérité. Mais il faut le croire. Ce matin, nous allons prier en ce sens, en tant que pierre vivante, mon Dieu qui est placé sur cette fondation solide qui est le Christ, pour que nous réveillions, pour que si on doute là, pour qu'elle enlève tout de suite, pour nous qu'on ait force, nous, c'est dans Jésus qu'il y est. Rien, pas capable, fais-nous ébranler. En nous prier dans ce sens, ça, matin, hein? Mes bien-aimés, chers auditeurs, auditrices de la Radio Miroir d'Haïti. Oui, nous sommes un fondement solide. Dieu grand merveilleux, vous faites-nous comprendre cela. Cette réalité que beaucoup d'autres sont capables de comprendre et d'autres pas, parce que seule manière pour nous comprendre la réalité, ça, faut que nous bien branchés dans nous. Faut que nous gagnions vraiment nos yeux qui fixés sur nous-mêmes. Maintenant, nous vous merci au Dieu parce que ou permettre nous cap aller encore matin. Nous nous remercions au Dieu parce que c'est pas nous-mêmes seulement on fait grâce à, mais il y a un pilote qui peut venir à nous, qui rebelle à ta voix, qui agit mal, manière que vous parlez, mais ou quitter ou encore à vivre, parce que objectif pas où, c'est pour vous tout sauver. Maintenant, nous vous remercions, cher Seigneur, pour vous, fait que Dieu est capable d'ouvrir, et nous-mêmes qui croyons en vous, papa, qui des fois arrivé et effleuré par un moment de doute, parce que tristesse yo énorme, parce que timoun yo malade n'ont pas gagné solution, le fait que la caille a manqué l'agent pour nous ta répondre à toute demande, aux médicaments prescription dans main nous pour beaucoup, mais n'ont pas capable acheter yo. Nous gagnons faveur pour nous-mêmes qui vivent des fois dans des pays dits avancés et qui sont capables de faire nous joindre plus facilement possibilité pour nous acquitter une prescription. Mais il y a d'autres, cher Seigneur, qui n'est pas facile. Nous pensons à ça, ils sont vivent en Haïti et dans d'autres pays du monde. Seigneur, nous comprenons que vous êtes un Dieu qui est merveilleux. Mais nous demandons au matin pour aller toucher, faire en sorte ô Dieu, qui ont trouvé la possibilité, comme nous, pour y arriver chez Seigneur, trouver un moment de joie. Parce que y arriver, payer toute facture qui y a doué. Le fait que quand ici est frappé à la porte, y a doute là capable de venir. Parce que y a observé ou des fois c'est ça qui sujet nous. Cap crier baou, cap lever bras au baou, qui dans le jeûne matin, midi, soir, qui gagne confiance dans ou. Mais pendant que y a prié ou là y aura toute confiance, c'est comme ça y a gardé, y a pas capable de trouver les debout. Ça qu'on installe les doutes. Cher Seigneur, n'a pas de vous matin pour faire en sorte que la vérité, parole ouïe, capable de replacer au cher Seigneur dans cet esprit de croyance toute bon vrai pour que doute soit capable d'éloigner de vous-même. Oui, on connaît, on dit bien que ni nous arrivons et ni nous gagnons pour nos parties. Pour regarder ça qui possède en pile et qui arrive un moment où faire appel à eux, ils sont pas capables d'emmener en rien. Fais-nous comprendre cela pour nous tourner, regarder complètement vers nous-mêmes, pour nous comprendre que nous fondés sur vous. Étant fondés sur vous, nous c'est vraiment des êtres vivants qui pas capables d'ébranler parce que fondation nous hein, sur lesquelles qui nous situent nous en lit solide. Oui, les vents tempêtes qu'on rivait me faire comprendre cette image des roseaux et que au moment de la tempête que nous puissions vraiment nous allonger et une fois que la tempête l'a passée pour nous relever. Papa fait comprendre cela. Oui, Pierre, rappelez-nous que nous c'est des pierres vivantes. Et en tant que pierre vivante, nous devons connaître qui côté nous situer nous. Papa, nous remettons dans mes roues tout petit tuyau, toute pierre vivante ça yo, cher Seigneur. En tant que pierre vivante, ça pas empêché yo tomber malade. 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En tant que pierre vivante, ça pas empêché, oh Dieu, petit Dieu, prenons l'autre voie. En tant que pierre vivante, ça pas empêché, madame, prenons l'autre voie. Mais puisque nous sommes sous une fondation qui est solide, fais-nous comprendre, cher Seigneur, ces bris tempêtes, mais nous gagnons la victoire. Pour ne pas vraiment céder. C'est pour cela, oh Dieu, nous remettre tout ça qui a vécu des situations difficiles, ou par maladie quelconque, ou par des vicissitudes de la vie qui a fait face, par vraiment difficulté avec un patron ou autre. Maintenant, nous remettre yo tout dans mes mains. 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Papa, dans un moment ça, nous demandons pour faire rappel à travers cette prière. 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Simplement, ou utiliser, yo. 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Je connais pas mal des exemples comme ça. Des frères qui ont subi chimiothérapie, mais situation tellement compliquée pour eux-mêmes. À la maison, c'est eux-mêmes qui répondent. Fait que, dans la situation, ils sont obligés à le travail. Des fois, même cacher la maladie pour pouvoir travailler. Et c'est pour cela, oh Dieu, des fois, nous ne comprenons pas. Grâce, nous gagnons auprès de vous-mêmes. 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est on va rester solide parce que non fondé sur rien pas capable fait nous peur fait nous ébranler Seigneur, dis-toi seulement que toi qui es le Christ, qui est notre fondement. 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N'a pas de voile toucher notre sœur. Non, remettre chacun des membres de la prière matinale qui engagés pour prier du lundi au vendredi. Prends prière, yo, cher Seigneur. Exaucez, yo, papa. Fais que la radio Miroir d'Haïti est capable vraiment une voix dans le monde entier qui bénit, une voix qui guérit, une voix qui transforme l'être. Papa, nous connaissons. Ou pas, j'aime faire rien au hasard. Si la radio existe, c'est parce que vous gagnez. Vraiment, il y a une mission pour que, à travers cette radio, nous accomplissions. Frère Daniel devant ou famine devant ou cher Seigneur. Activité devant ou activité Radio Miroir d'Haïti dans main ou permet que chaque jour, qu'il est capable d'aller des progrès, en progrès. Et que nous-mêmes, qu'à prier au Dieu sur l'antenne de la Radio Miroir d'Haïti, formez-nous, non, papa. Rendre parole nous plus fluide. Fait que toute demande nous faire auprès de vous, capable de trouver écho. C'est pour nous, ou bénis, nous remettre ça au cap coûté, qui prend route, qui prend le travail, qui n'a travail, qui fait face avec des difficultés également. Seigneur, nous demandez où pour porter un regard pour vous accompagner et nous remettre, cher Seigneur, matin devant vous nos enfants qui étaient à l'école et qui arrivaient dans fin cycle de cette année académique. Nous vous remercions pour vous accompagner, vous, cher Seigneur, pour vous-même qui gagnez pour traverser l'autre classe, papa, qui a fait des études secondaires. C'est une étude vraiment qui va bien me river, cher Seigneur, réaliser des projets sans humain. Mais nous demandons au Dieu pour accompagner. Nous nous remercions parce que tu es là avec nous tout au long de cette année et nous permettons de arriver en fin d'année. Nous bénissons toutes nos noms et nous bénissons l'ensemble des auditeurs et auditrices de la Radio Miroir d'Haïti. Nous vous remercions pour la prière de ce matin. Permet que, en tant que pierre vivante, nous connaissons que nous fondons sur nous-mêmes. Que nous vous bénissons, glorifiés dans le nom de Jésus. Frère Daniel, merci de m'avoir accordé l'antenne. Merci, auditeur, auditrice Radio Miroir d'Haïti, parce que nous t'écoutons. Et pensez toujours à distribuer à un ou deux amis ou plus la prière de ce matin ou la prière de chaque matin du lundi au vendredi. Bon week-end à vous, soyez bénis. Et c'était le pasteur Sénat Méritus. Je vous donne rendez-vous encore pour un nouveau numéro. Restez connectés. Bon Dieu bénis-nous.

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Bonsoir, mesdames et messieurs, bonsoir. Vous êtes connectés sur Radio Murad Haïti. Nabdou, bonsoir, Nabdou, bienvenue. Et c'est vraiment avec plaisir et avec joie pour nous rejoindre ce vendredi 3 juillet 2026 sur le station de Radio Murad Haïti. Bonsoir. Aldiosa. Ça y est, nous sommes en direct, mesdames et messieurs. Nabdou, bonsoir, Nabdou, bienvenue. Aïe, aïe, aïe. En tout cas, dernière émission Évangélique Compacho, c'était le 29 mai qui se passait. Donc quasiment un mois. Pas quasiment un mois. On est de retour, mesdames et messieurs, avec Évangélique Compacho. Madame Salion, encore Nabdou, bonsoir. Bonsoir, Tipol. Louko, bonsoir. Mais nous.

Et bien sûr, vous êtes connecté sur le www.rmit.fr. Vous êtes connecté sur Radio Humilité depuis la République Dominicaine. Depuis en Haïti, bien sûr, sur le 95.7 FM stéréo. Et bien sûr, sans oublier, vous êtes connecté sur Radio Progrès depuis Jacmel. Bonsoir.

Larry Muraille, je suis Pop Crassé. Et oui, mesdames et messieurs, vous êtes connectés, vous êtes branchés sur Radio Miroir d'Haïti. Abdou, encore un grand bonsoir. Après un mois d'arrêt, bien sûr, parce que nous t'avons installé nouveau matériel, programmation. Donc, après, il y a eu la Coupe du Monde. Et donc, vous le savez, avec la Coupe du Monde, bon, on était obligé de faire cette petite pause. Malgré ce soir, il y a encore la Coupe du Monde, bien sûr. Mais avec tout ça qui a passé là, dans le mois de juillet, là, nous n'avons pas arrêté pour ne pas faire émission du tout. Donc, même si c'est pas, peut-être, on ne va pas faire deux heures, parce que tout simplement, bon, comme vous le savez, il y a la Coupe du Monde, donc il y aura un match tout à l'heure dans quelques minutes. Mais en tout cas, nous sommes là et donc pour vous informer, pour vous donner toutes les infos, bien sûr, du mois de juillet. Bonsoir, mesdames et messieurs, bonsoir, vous êtes connectés sur Radio Miroir d'Haïti.

Aldi Osa, qui est Radio Nura d'Haïti en live. 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Ladies and gentlemen, welcome aboard. 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Et nous, papa, nous la gueule là. Apparemment, nous sonnons bien et nous clairons.

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C'est du bon son et c'est de l'image. Nous clairer, nous sonner bien. Et puis, à faire fritaille, pas qu'un sabot ici, hein. N'est-ce pas? Et n'est-ce pas, je gadi? Il s'amène million. Pas qu'un fritaille, non, là. N'est-ce pas, Jean-Berry? Moi, salut aux amis, bonsoir.

0: Mais son. Ça c'est Radio Mura d'Haïti, Toto. Nous sonnez bien, nous clairez. Bonsoir, bonsoir à la vie. Eh oui, mesdames et messieurs, Évangile Compassion, qu'on qui s'allie. C'est l'émission tout le vendredi à partir de 20h jusqu'à 22h. Eh bien, nous sommes connectés, nous sommes branchés dans la ville de Lumière depuis Paris avec votre ami, votre frère, Daniel.
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0: Eh oui, mesdames et messieurs, encore merci. Nous saluons, nous bonsoir, nous vraiment bienvenue. Et vous faites arriver ou bien arriver sur Radio Mura d'Haïti. Nous vraiment bonsoir, et parce que c'est un plaisir pour nous capables de rejoindre nous. Et à soyez, forcément que, et vous connaissez, ça fait un petit moment, c'était pratiquement un mois, et que l'émission Évangélique Compassion, pas de cas dans l'air. Parce que nous avons fait petit travail quand même dans la radio, nous avons changé quelques matériels, et nous avons encore améliorer le son. Et donc on même qui là on va faire nous connaître. Et est-ce qu'on sentit et qu'on barait qui a amélioré par rapport à avant, on va faire nous connaître. Et parce que là bon pour nous tous, pour nous capables justement et améliorer encore et encore pour nous-mêmes. Donc et oui, depuis 29 et mai, donc nous t'es obligé font petit camper pour nous capable faire un petit travail et dans radio surtout. Alors nous faisons des émissions en direct, mais Évangélique Compassion et qu'on est son barrière à part, faut que nous faisons barrière propre, faut le sortir clean. Et donc nous t'es en direct bien sûr pour le match et d'Haïti, et puis nous t'es fait quelques émissions et justement avant match, après match, mais nous pas trop venir avec émission musicale ça que vous connaissez Évangélique Compassion. Et bien nous même nous là pour nous parler tout ça que vous connaissez qui parle dans le secteur à tout bas. Et puis nous-mêmes, nous venons là, nous parlons bien haut. Et puis nous venons là tout pour nous capables, justement, information, actualité et tout ça qui a passé dans le secteur évangélique. Donc, encore, mesdames et messieurs, vous arrivez sur Radio Mura d'Haïti. C'est vrai, là, nous sommes capables de dire, mois de juillet, là, gain causé pour le faire à Paris. Et donc, et déjà, demain, gain causé pour le faire, juste demain soir, déjà gain causé. Donc, nous avons resté là avec nous, nous avons porté information pour vous. Et c'est vraiment encore avec un plaisir pour nous capables de rentrer la caillou à soya avec Évangélique Compassion. Connaissez ça lié, Évangélique Compassion, c'est chaud lié, eh bien, on nous fait chaud.

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0: 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Daniel. Bonsoir Tipol.

mesdames et messieurs, vous êtes connectés, vous êtes branchés sur Radio Miroir d'Haïti. Bonsoir Ben, bonsoir Oxé. Monsieur Camo, bonsoir.

Bonsoir. Eh bien, oui, c'est l'émission Évangile et Compassion. We are back. Yo dit nous gagnons, nous gagnons image. Yo dit nous sonnez bien. Eh bien, c'est Radio Mura d'Haïti. Mesdames et messieurs, nous, tout bonsoir.

Bonsoir Issa Maine, bonsoir. Bonsoir Jack Stanley depuis Saint-Laurent, bonsoir. En tout cas, we are back and back and back, mesdames et messieurs. Donc, nous tapons encore et ça fait quelques temps. Nous partons en direct, donc même qui fait crier, nous t'es gagné. Nous avons changé quelques matériels, nous t'avons augmenté son, nous t'avons clean up son. Donc, fais-nous connaître, mesdames et messieurs, comment vous attendez nous là, ou même qui sur Facebook, ou même qui sur YouTube, ou même qui sur le www.rmhaiti.fr. Dis-nous comment vous attendez nous, ou même tout. Qui sur Radio Humilité et qui sur Radio Progrès, voyez message là-bas et justement et PDG Jean Berry et voyez message là-bas PDG et Charles et bien là dis-nous comment on a passé justement sur 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une bande FM depuis Haïti. 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Donc, oui, mesdames et messieurs, Évangélique Compas Show, eh bien, li bien chaud là. Eh bien, n'a pas salué. Et toutes amies, n'a pas salué. Et Joseph. Et Joseph Christian. Merci, Zamim. 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Parce que depuis, et nous faisons un nettoyage, nous faisons installer nouveau matériel. Nous pas de quoi jamais fait émission. Et ok. ok, d'accord. Et puis j'attends nous. 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Donc nous porter quelques informations pour vous. Et d'ailleurs et oui nous porter nous avons bien invité tout la semaine prochaine parce que nous reprenons là pour le mois de juillet donc forcément mois de juillet nous serons bien sûr en direct mais de retour en vacances bien sûr comme vous savez toujours mois d'août c'est les vacances des Radio Miroir d'Haïti et bien il y aura de contenu on va mettre de contenu pour vous mais il y aura pas d'émission en direct et bien sûr pour le mois d'août donc mais il y aura bien sûr de contenu et que ou capable jeune donc n'a saluer encore Madsen et n'a saluer vraiment toutes amis qui côté nous de côté de la Guyane et spécialement de côté de Saint-Laurent et n'a saluer moun kourou et bon bagaille moi salue nous et n'a saluer moun et donc San Paolo de côté de Brésil Franck Lesage nous salue et 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nous reprenne et parce que mon a demandé nous ça là faut que nous reprenne et émission et espoir et donc et tout à fait donc nous gagnons Madsen et Jean Madsen donc qui était capable de dire un chroniqueur et sportif et qui est de côté de la Guyane donc qui était travaille avec nous et pendant mondial là et pendant bien sûr et Haïti était dans mondial là et alors nous lui dit Haïti était dans mondial là parce que nous voilà encore nous aller mais en tout cas et nous pourrons continuer avec peut-être et on va trouver des émissions sportives sur Radio Miroir d'Haïti très bientôt. Donc, les temps qu'on met ça en place, mais je pense que ça va se faire. En tout cas, nous saluer tout le monde capteur de nous partout et ailleurs. Et c'est vraiment un plaisir pour nous capables avec vous. Donc, nous saluons encore Issa Maine Millien et notre correspondante en Haïti. Donc, qui reviendra bientôt. Et elle sera de retour aussi sur Radio Miroir d'Haïti avec, bien sûr, l'émission Samedi Débat.
Donc, pour l'instant, samedi débat, on est obligé de les mettre en stand-by par rapport à la Coupe du Monde. Donc, vous le savez, et samedi débat, c'était à partir de 20h30 jusqu'à 22h30 avec le foot. Donc, on croit qu'on va le mettre en stand-by. Après la Coupe du Monde, on va reprendre, bien sûr, et l'émission et samedi débat. OK? Donc, voilà. Et, eh bien, vous connaissez ces chauliers. Anoulagé avec amour, amitié, eh bien, avec Bene Oxé. Et puis, après ça, n'apporter information pour vous parce que nous gagnons bagaille pour vous.

0: Les parti oui là.
1: Et le boxer.
0: Bonsoir Pasteur Bonnel.
1: Quelque chose. Alors je te préviens, c'est pas facile.
0: Nous salut aux amis.
2: Waouh, je m'attendais vraiment pas à ça.
0: Merci pour la sœur Adeline. Les seigneurs va parler, il va faire quelque chose, c'est sûr.

album qui est dans les bacs. Pas trop loin. Benoît Oxé. Nous allons parler de Benoît Oxé tout à l'heure parce que Gébagaï. Ah.

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0: Et oui, mesdames et messieurs, vous êtes branchés, vous êtes connectés sur Évangélique Compas Show sur Radio Miroir d'Haïti. Eh bien, oui, ça fait quelques. Oui, j'étais. Vous m'avez manqué parce que vous savez, hein. Et cette émission, c'est une émission que, voilà, j'adore. C'est une émission que j'adore. Et malheureusement, et non pas de cas en direct pendant quelques jours, mais nous sommes de retour, et bien et belle de retour, mesdames et messieurs, et sur Radio Miroir d'Haïti. Et bien, saluer toutes les amis, et quand tout en nous, on a tout l'autre côté, et Paris, et donc, qui fait très chaud là, nous, ouais, l'habitude, c'est costard-cravate, là, nous, décontractés, parce que, et je peux vous dire que, avec ce qui se passe dans le studio Miroir d'Haïti, la chaleur, ça monte encore d'un cran. Donc, forcément, on était obligés et fait tomber la veste, fait tomber les cravates, etc. Mais en tout cas, nous sommes bien là avec vous, mesdames et messieurs, et sur cette émission Évangélique Compas Show. Eh bien, Évangélique Compas Show, donc on est en première partie, c'est salé, c'est adoration, c'est l'orange, c'est bye, bon Dieu, gloire, danser. Et sur toute première partie ça, et puis dans la deuxième partie, nous pourrons porter justement tout ce qui est actualité et puis événement, et nous capables de dire qu'à privé, là, dans le secteur évangélique, là. Et encore, merci, merci à vous, vous qui êtes connectés, qui êtes branchés, Radio Miroir d'Haïti, l'évangile là, avec vraiment nous. Un combattant, un adorateur, vraiment nous.

Bonsoir Jimmy, Jimmy Fresh. PADJ Prod, bonsoir. On va parler des PADJ Prod tout à l'heure. Restez connectés, restez branchés. Mes amis.

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Donc, Evangélique Combat Show, mesdames et messieurs, tout le vendredi à partir de 20h jusqu'à 22h, avec votre frère, votre ami, votre frère Daniel. Bonsoir. Bonsoir, Haïti, bonsoir. Jean-Berry, bas volume. Bas volume, Jean-Berry. Louko, venez où là? Tade Abdi Radio Paris, pas un son. 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

Bonsoir Jacmel, Jean-Berry, comment nous on a passé là, dans la ville Jacmel là, comment on a frappé l'autre bord là, je connais mon Jacmel, remets mis sur ça, évangélique compassion, eh bien oui, vous capable d'entendre bien sûr sur Radio Progrès, depuis Jacmel, mesdames et messieurs, vous êtes branchés sur Radio Muradaï.

Faut me saluer Moussa Makio parce que il faut me connaître Sema qui a branché Radio Miroir d'Haïti. 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

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Radio TNFM. 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

animateur, yo pas mette Dani L la donne. Mais nous, pourquoi je j'aime consacrer l'animateur? Si nous, pas mettre Daniel dans l'islam. Ah oui, bon, c'est pas qu'à HMI. Soit disant que nous-mêmes, ça, comme si nous parlons pas dans HMI là. La femme qu'on est, elle a parlé de Haitian Music Entertainment. Est-ce que c'est pas musique industrie haïtienne dans la balle? Est-ce que gospel là pas fait partie de musique haïtienne ou bien industrie musique haïtienne? Non. Mais je connais, est-ce que justement, compas évangélique là, il va faire partie de HMI, non? Parce qu'on n'a pas parlé de HMI, on n'a pas parlé de Haitian Music Entertainment. Et bien, ça nous dit que industrie musique haïtienne, et bien, c'est ça, lui, oui. Nous la donne. Et bien, soit par un prix, ou pas oublier Daniel. En tout cas, Jean-Berry, nous là, oui. Non, non, ville là. Adieu ça. Bye volume pour nous, s'il vous plaît. Si vous connaissez mon bye, Alphon Tchèque, sous Radio Bougé, ou à Konja, ou Jean. 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

0: oui, mesdames et messieurs. C'est Radio Mural Haïti, il y a tonton. Mais quoi de là? Pasteur Bonnel, pas volume boum et d'abri. Matsen, Aldio ça. Il y a pas de bouillon musical. Mais bouillon, c'est ça que bouillon, attendez. Bouillon musical. Je lance ce challenge là. Est-ce qu'on va répondre? Côte bouillon.
1: T'es où? Histoire.
0: En tout cas, pas oublier bouillon, c'est émission Radio Mural d'Haïti, les tontons.
1: Non,
0: on parle de Évangélique Compassion, bouillon musical, c'est poisson gras, c'est un bouillon. Eh bien, écoutez-le. En tout cas,
1: je dispose.
0: Vous avez dit, look, oh, bel look. Si un bel look, c'est bon ici, allié, tonton. Si nous sonnez bien, c'est bon ici, allié, frère.

Let's go. Uh-huh. Ça, c'est du bon son. Eh bien, du bon son avec un bon animateur. C'est ça, lié. Ah.

0: Ah oui, chalet a monté très fort dans le studio Radio Miroir d'Haïti. Mesdames et messieurs, volume n'a monté tout au fond. Capable de nous là, chalet a bien haut. En tout cas, c'est le feu.
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0: Eh oui, mesdames et messieurs, bonsoir et bonsoir et bonsoir. Et quel plaisir vraiment pour me dire. Et vraiment avec nous à soyen. Et nous te manquons. Donc, on était obligé de retourner très, très, très rapidement parce que vraiment nous te manquons. Et nous retourner en belle. Et tout le mois de juillet, on a pu dire, ouais, si nous sommes capables. Et là, avec vous, tout le mois de juillet, même si nous ne sommes pas toutes 2 heures, parce que nous connaissons la boule là pour commencer, il y a des là qui prennent la boule. Donc forcément, on a beau temps pour garder boule là. Donc c'est pour ça que Asoya, émission pas 2 heures de temps comme d'habitude. Donc on a écouté le pour Asoya. Et donc peut-être nous sommes capables de prendre 30 minutes dans boule là. Et voir, oui, peut-être 30 minutes, nous prendre la donne. Mais sinon, on a plagé bien sûr pour capable de garder. Et donc, et boule là, parce que nous connaissons justement. Et c'est un événement très spécial. Et nous avons pile fanatique football qui garde chose ça, qui remet chose ça. Donc forcément, et nous obligés, nous pas quitter pour faire des zapping, bah, ça yo. Donc, n'a lâché yo dans pas trop longtemps, justement. Donc voilà, mesdames et messieurs, vous branchez sur Radio Miroir d'Haïti. Et n'a pas encore un grand bonsoir. Et c'est vraiment avec un grand plaisir pour nous capables de rentrer dans la caillou. Eh bien, et quelques informations et nous portons pour vous là, à soyen. Et d'ailleurs, et c'est une raison que nous montons là même parce que nous gagnons Getty Cosé pour là. Et donc, nous saluons Isamène Milien. Et Isamène, moi salue. Et nous sommes capables de dire qu'il correspond à nous depuis Haïti. Et avec émission samedi débat, et que nous allons reprendre, et justement à partir, et nous capables de dire après la Coupe du Monde. Et pas oublier, mois d'août, c'est il n'y aura pas des émissions en direct pour le mois d'août. Et puis, on pourrait prendre, bien sûr, et donc les directs à partir du mois de septembre, bien sûr. Mais tout le mois de juillet, donc on sera en direct, bien sûr, et on va essayer de voir. Justement, et pendant le mois de juillet, donc vu que c'est football, eh bien, nous, on peut-être gagner des samedis, eh bien, y ont émission, et donc dans samedi débat, mais qu'il y a une émission sportive, que nous pourrons parler du sport, nous pourrons faire analyse sportive, etc. Donc, voilà. 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

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Et Radio Miroir d'Haïti sera sur place. Nabdo Connecto, branché sur Radio Miroir d'Haïti, parce que nous sommes là, nous sommes présents. Donc, là, nous sommes là, là, nous présents, au compte qui s'allier, nous sommes pour. Donc, en tout cas, restez branchés, restez connectés sur Radio Miroir d'Haïti. 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

qui fait retour à Paris. Ça fait déjà quelques années qu'ils n'ont pas trouvé. 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Peut-être qu'il y aura des billets à gagner. Donc, on va essayer de voir avec l'organisateur, donc qui sera là avec nous, et bien sûr, et vendredi prochain. Et je vais voir avec lui. 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Et donc voilà, pour partir ça, nous camper là. 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

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Restez branché Radio Miroir d'Haïti parce que il est possible que Radio Miroir d'Haïti soit sur place. 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Je ne sais pas comment même citer tout artiste, mais bon artiste, il y a des artistes là, je vais dire, qui sautent dans Zoom là, sur affiche là. Et donc, c'est Ben Eoxé, mesdames et messieurs. Oui, Ben Eoxé sera bien à Miami le 10 octobre à Capvilla. Eh bien, et dans le festival, ça, qui pourra représenter Paris. Oui, effectivement, plusieurs éditions faites dans Floride. Et dans le festival, ça, pas de jambes Paris, pas de jambes représentées. Et dans le festival, ça, donc, si je ne me trompe pas, c'est la première fois que Paris pourra le représenter et sera bien représenté par Ben Eoxé. Donc, il y a un paquet de bon artistes. Alors, si Mamba ou quelques graines, et bien sûr, il y a gagné le groupe et Apocalypse 2000, il y a gagné New Gen, donc New Generation Music, il y a gagné le groupe Prism, il y a gagné et Frère Wesley 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Il y a un paquet de monde Kapla et c'est vraiment un gros événement et nous t'a dit que, vraiment, suivre Radio Miroir d'Haïti parce que c'est possible que c'est un événement que nous sommes capables de vivre en direct sur Radio Miroir d'Haïti depuis Miami. Donc, nous, on gagne pour nous entrer en contact avec Frère Camo, Maestro Camo. Et pour nous capables déjà organiser ça pour nous voir est-ce que a des possibilités pour nous capables faire mon pario et bien vivre et bien festival ça depuis Miami. 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Et bien nous t'a parlé aussi de nouveau une nouvelle émission que nous voulons mener pour là nous. Alors nous t'arrêmer nous alors nous commencer émission ça mais malheureusement et capable dit la collaboration entre haïtiens c'est très très très compliqué et je vous dis vraiment c'est un bagage qui est compliqué. Donc soit regardez bien sur l'écran ou après tout simplement et chaque dimanche une nouvelle destination RMH Tour. Donc
normalement, c'est un tour qui était doit commencer depuis début juin. Et comme si nous voulons, mesdames et messieurs, alors nous, ou après lui, ou qui ça le marqué, lui marqué, RMH Tour, une église, une rencontre, une destination. Chaque dimanche, l'église en église. Donc, Radio Miroir d'Haïti vient jusqu'à vous, dans votre église. Et on fera une émission en direct de votre église. Donc, ça veut dire que, et une émission comme un mini évangélique compacho, mais une émission en direct sur le parking de votre église. Et puis, deuxième partie, bien sûr, et n'a pas, eh bien, redifféré le culte de l'église directement sur la Radio Miroir d'Haïti. Donc, et pour que nous-mêmes nous fassions, donc justement, faut que l'église y réponde, eh bien, depuis le mois de juin, donc on bon liste de l'église qui nous contacte déjà et qui n'a pas de réponse. L'église pour nous aller demain, même demain dimanche à là, et nous pas de réponse. Et qui dit nous OK, mais qui pas de suite. Et demande tout que de l'église qui nous déjà contacté, qui d'accord tout. Et nous étions capables d'annoncer ça le 19, ça parce que ça lui-même l'est confirmé, c'est sûr. Les 19, et donc le 19 juillet, nous avons deux côtés de l'église et Sanctuaire Adonai, de côté de Damarinelis, ok, c'est de côté de, c'est dans le 78, je crois. Eh bien, Radio Miroir d'Haïti sera présent et donc dans cette église pour une émission en direct et rediffusion du culte. Et nous gagnons tout pour nos côtés de l'église primitive et dirigée par pasteur Chalorin. Et donc, nous avons des côtés de Bobigny. Et si je ne me trompe pas, dans la date, ça sera le 26 juillet. Donc, on sera bien sûr en direct de l'église primitive dirigée par le pasteur Chalorin. Donc, les 19, on sera justement de côté de l'église Adonai, Sanctuaire Adonai, dirigée par pasteur Josué Gustela. OK, donc de côté de Damarinelis dans les 78. Et puis, le 26, eh bien, ça, c'est des dates qui sont confirmées. C'est des pasteurs qui nous ont confirmé. Eh bien, on est et on sera chez eux, et bien sûr, à cette date-là. Mais normalement, la tournée continue jusqu'à mi-août. Et donc, nous gagnons l'église pour nous faire depuis le mois de juin jusqu'à mi-août. Mais pour l'instant, on a fait une seule. C'était et, l'église des pasteurs Rousseline. Pasteur Rousseline. De côté des Sarcelles, alors le nom de l'église m'échappe, c'est l'église de grâce et victoire, voilà. L'église de Dieu, grâce et victoire, dirigée par pasteur Roselyne. Et donc on était, je crois, si je ne me trompe pas, c'était le début du mois de juin. Alors je ne me rappelle plus la date exacte, mais malheureusement, ça n'avait pas bien fonctionné parce que tout simplement, il y avait un problème et il y avait des problèmes techniques qui venaient pas de notre côté, mais ça fait que on n'avait pas on pouvait pas justement eh bien et émettre la façon qu'on devrait le faire. Bon, de toute façon, et j'ai promis que je vais retourner dans cette église et je sais pas si c'est à la fin de mois d'août, mais je vais retourner parce que ce qu'on devait faire, on n'a pas pu le faire correctement parce qu'il y avait eu vraiment des problèmes techniques, mais qui n'était pas de notre côté. Donc, qui fait que nous pas capables et faire émission ça. Donc, RMH Tour, ça sera chaque année, donc chaque été. Et justement, on va sillonner toutes les églises de l'Île-de-France. Et on commence en Île-de-France, ça peut arriver, on va faire Hauts-de-France. Et puis, qui sait, on fera aussi peut-être toute la France, le sud de la France, etc., etc. Donc, voilà, et on essaye vraiment de faire des choses. Et pour vous, donc si vous et qui nous écoutez et ou t'as aimé justement nous venir et dans l'église ouah, eh bien on capable juste connecter nous, on capable juste ba nous contact et puis nous mêmes n'a faire ce travail là et n'a venir bien sûr avec plaisir. Voilà mesdames et messieurs, toute information nous gain pour vous et justement il est déjà 21h33 et gain temps
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Et oui, mesdames et messieurs, il est déjà 21h36, bonne minute sur l'antenne des Radio Mura d'Haïti. 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Avec Radio Progrès. 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Et pas oublier demain soir, bien sûr. On va jouer un groupe, ça, comme chanter là. Ça vient de marcher prêché depuis Noisy-le-Sec. De côté de l'église de Dieu de Pointe, contre de Noisy-le-Sec. Ça vient de marcher prêché, bien sûr. Marcher prêché.

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Nous avons dit encore merci. 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Rendez-vous lundi matin et Nabdou encore. Merci aux mêmes qui t'ont suivi nous. Et que mon Dieu béni ou que mon Dieu avec vous. Et restez bénis et bon week-end à vous. À très prochainement sur Radio Miroir d'Haïti. Bonsoir.

0: pour la fin, chérie. Faites un maximum de bruit, s'il vous plaît. Mes amis, comme à l'accoutumée, vous savez, après chaque prestation de Seven, j'aimerais vous demander trois petites choses. On va la refaire, ok? La première chose, j'aimerais entendre un maximum.
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